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de cartes. 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Celui qui perd.

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À la contrebasse, Jimmy Garrison. 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

0: 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Une série de 6 épisodes écrite et réalisée par Adrien Pinet et Thomas Licata. Épisode 4. Copie non conforme.
1: Il t'a parlé d'elle, pas vrai?
2: Hein?
1: Elle peut t'aider à mieux voir. Tout le monde la connaît.
3: Vos souvenirs sont votre avenir. Car le confort est un danger. Le bien-être est un piège. Les facilités nous détruiront. Les chairs grasses, les idées grasses et repues ne sont plus que le privilège des bourgeois. Nous sommes tous devenus des bourgeois. Tout confort est suspect. Vouloir ce confort dans notre relation au monde, c'est la volonté du malade, de celui qui ne peut plus, qui applique.
4: Les autres. Et pourtant, il te ressemble tellement.

0: Monsieur, tout va bien?
1: Et pensez-vous?
0: Monsieur?
2: Je crois qu'il est encore un peu sonné. Il y a une intrusion dans le souvenir, mais tout est sous contrôle. Désolé pour le désagrément.
1: Qu'est-ce que c'était?
0: On a beaucoup de soucis avec les dormeurs éveillés en ce moment.
1: Les dormeurs éveillés?
2: Bien évidemment, la séance sera remboursée.
0: Pouvez-vous nous décrire ce que vous avez vu?
2: Attends, tu vois pas qu'il est sonné?
1: Non, mais rien de particulier, j'ai...
0: Vous êtes sûr?
1: C'est juste un peu... En fait, c'était un peu embrouillé et...
2: Bon, allez, laisse-le tranquille maintenant. Monsieur, je vous raccompagne à la sortie.
1: Merci.
3: Travis, faites attention à vous.
4: Le confort est un danger. Le bien-être est un piège. Je devrais changer mon matelas pour une planche à clous. C'est qui cette voix? De toute façon, je m'en fous.
5: Bienvenue, Travis.
1: Avec la voix de Brittany, merci.
6: Bienvenue, Travis.
1: Mets la radio, s'il te plaît.
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12: C'est vrai? Ton souvenir? Pour moi? Je suis ravie!
11: Ah non, tu es ravifie!
12: Oh!
13: Bonjour, je vais au parc Andromède.
1: Ok, je vois.
13: Vous connaissez? Enfin, vous devez connaître tellement de coins avec votre métier.
1: Ouais.
13: Tout se ressemble, hein, maintenant.
1: Ouais. La grande rénovation.
13: Parfois, ça me rend triste. Je sais pas, c'était tellement différent quand j'étais petite. On pouvait encore croiser des animaux.
1: Ouais, c'est vrai.
13: Vous devez avoir toutes sortes de clients ici. Et vous discutez souvent avec vos clients?
1: Quand le client discute, je discute. Quand le client discute pas, je discute pas.
13: D'accord. Moi, j'aime bien discuter.
14: Il a commencé à enregistrer ses souvenirs. Le frisson de son premier saut en wingsuit, les larmes de joie lors de la naissance de son fils, ou même des instants de solitude qui nous rappellent que nous sommes humains.
15: Bonjour, il est 13h. À la une dans ce journal,
16: ah, on arrive bientôt.
15: De nombreux clients se sont plaints dernièrement de perturbations en pleine ravification. Le porte-parole vient d'annoncer que des enquêtes sont en cours afin de déterminer la cause de ce désagrément. Il ne fait aucun doute selon
16: ah, ben, tiens.
15: Que les dormeurs éveillés sont...
16: Ici, par exemple, quand j'étais petite, il y avait une balançoire.
1: Oui, c'est vrai.
16: Ah, vous le savez?
1: Oui, j'ai grandi dans le coin, là.
16: Non, mais nous, vous ne nous dites pas tout, hein. On était peut-être voisins, alors. Moi, c'était le numéro 11, là-bas. Enfin, je crois. Et juste en face des anciennes balançoires.
1: Ah, mais c'est pas possible.
16: Si.
1: Moi, j'étais au 12.
16: On s'est jamais croisés? Non, c'est pas possible. J'étais tout le temps dehors, à la balançoire.
1: Et moi aussi.
16: Ah non, alors ça m'étonnerait. On se serait forcément vus. Bon, on parle bien d'il y a quoi, 25 ans?
1: Oui, oui, oui, c'est ça.
16: Moi, j'étais tout le temps. La fenêtre de chez moi donnait sur le parc. Ma mère pouvait me surveiller. Et parfois, je restais après que mes amis soient partis. J'aimais bien, c'était calme. Et puis,
17: J'avais un ami caché qui venait me rendre visite.
1: Un renard. Un renard.
13: Comment vous savez?
1: Ben je... Oui, je... Oui, je sais. Il y avait un renard.
13: Ah, mais je pensais être la seule à le voir. Il était tellement craintif, il ne sortait que lorsque j'étais seule. J'ai jamais réussi à le caresser. Enfin, si, une fois. Ce jour-là, il s'est approché, il a baissé la tête, j'ai approché ma main et...
4: Ma mère m'a appelé. Et il a disparu.
1: Comment vous savez ça?
13: Pardon?
1: Comme par hasard, comment c'est possible? Vous êtes qui?
13: Je comprends pas. Pardon, j'ai dit quelque chose qui allait pas?
1: Non, pardon, mais c'est... C'est vrai?
13: Ben, oui, c'est vrai.
1: Ok, excusez-moi.
13: Et ça va, monsieur?
1: Ouais, ça va très bien.
13: Ah, ben, voilà. On est arrivé. Vous pouvez me déposer ici. Merci pour la course.
4: C'est quoi ce délire? Ça peut pas être un hasard.

0: sait pas, elle ne peut pas savoir, mais c'est de toi qu'elle parle, Travis. Peut-être que tout le monde parle de toi. Peut-être que tu parles de tout le monde. Tu as déjà eu des impressions de déjà-vu, comme tous les autres. Dehors, il fait gris, et tu ne regardes plus le ciel. Quelle est ta couleur? C'était là, si je me souviens bien.
1: Bonjour monsieur, je m'appelle Travis Beatles. Je passais dans le quartier. J'ai vécu ici et je me demandais juste qui vivait là maintenant.
2: C'est une blague? Ça fait 50 ans que je suis ici. Qu'est-ce que vous voulez vendre? J'ai pas d'argent, alors laissez-moi.
1: Non, c'est pas pour vous vendre quelque chose, monsieur, c'est juste pour.
0: J'ai dû me tromper d'appartement. Non, mais c'était là. J'en suis sûr.
3: 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Que puis-je faire pour vous?
1: J'aimerais faire une mémo-extraction.

0: Concentrez-vous sur votre souvenir.
1: Ok.
0: Allez-y.
1: Balançoire. Renard. Main. Maman.
2: Identification de l'hippocampe.
1: Parc. Balançoire. Renard.
2: Analyse des influx neuronaux en cours.
1: Maman. Parc. Balançoire.

0: C'est toi ?
1: Wow.

0: Alors, monsieur, notre souvenir était-il conforme à votre souvenir?
1: C'est exactement ça, oui.
2: Bienvenue, Travis.
1: Avec la voix de Brittany, merci.
2: Bienvenue, Travis.
1: Mets la radio.
3: Recherché depuis maintenant 3 mois, il a enfin été arrêté ce matin. Julian Snowden était connu des services d'Interpol comme appartenant au groupe mémo-terroriste Les Dormeurs Éveillés. Et après avoir tenté...
1: J'ai comme une impression de déjà-vu.
3: ...bassin de ravification, les enquêteurs ont finalement retrouvé sa piste.
4: Cher Travis, suite à la découverte d'une anomalie, votre compte chez Interplan est suspendu pour analyse et maintenance.
5: 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Copie non conforme. Écrit et réalisé par Adrien Pinet et Thomas Licata. Montage son, création sonore et musicale, Adrien Pinet. Musique du générique, Gabriel Policardo. Mixage, Antoine Duartz. Avec dans cet épisode, les voix de Jules Churin, Ninon Pérez, François Badou, Guy Rombaud, Éléonore Pinet-Baudin, Jo Dezer, Isabelle Wery, Laura Huguetto, Samuel Padolu, Charlotte de Cocker, Axel Thierry, Didier Mélon et Laurent Dehaussé. Une production d'autant trois mouvements.

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0: Septembre 2024. Bruxelles, ambiance ville. Je reçois un message envoyé par mon amie Nisrine.
1: Salut Anaïs, ça va?
2: Oui, on va bien. Aujourd'hui à la Becca, c'était une nuit terrible. Toute la nuit, ils ont bombardé partout. La situation maintenant au Liban est très catastrophique. C'est très semblable à Gaza. C'est triste et dur. Si dur. Je n'arrive pas à pleurer.
0: Quelques temps plus tard, Liban, depuis la terrasse de chez Nisrine.
1: Bon, maintenant tu enregistres ?
3: Oui.
0: J'ai commencé à enregistrer avec Nisrine il y a plusieurs années. Je voulais revenir avec elle sur la crise économique qui a frappé le Liban en 2019 et sur la mobilisation pleine d'espoir que ça a déclenché.
3: Est-ce que tu voudrais bien juste qu'on reprenne avant la guerre où tu étais ici, ta famille est arrivée ?
1: Oui.
3: Et je pense qu'on s'est arrêté là.
1: Ok.
0: Mais depuis septembre 2024, le sud du Liban fait l'objet d'intenses frappes israéliennes.
3: Toi, t'es née dans le sud ?
1: Non, je suis née dans la banlieue sud de Beyrouth. Nous sommes à moitié du sud.
0: Une région que Nisrine a dû quitter comme des centaines de milliers d'autres personnes.
1: Maintenant, je vis à Mrejet, comme tu sais, dans un petit village qui a reçu des gens qui sont en fuite de la guerre.
0: C'est dans la plaine de la Becca, à l'est du Liban, que Nisrine a trouvé refuge. Mais cette région est aussi régulièrement bombardée.
1: Je vis avec Réa, ma petite chienne, et avec Coucou, le perroquet. Je le sois mes amis, je le sois ma famille, et...
0: Maya, Sana et Aïssam passent très souvent saluer Nisrine.
1: Et je continue à résister. Même si je suis là.
0: Dans le tumulte de la guerre, le provisoire devient un mode d'existence. On réorganise l'ordinaire. On réinvestit les gestes du quotidien. Et chaque moment partagé est un temps pris à un futur incertain.
1: Si je veux dire à propos de notre quotidien, on se lève, on prend un grand bol de café.
3: C'est chouette ce jeu. J'aime bien.
1: On parle de ce qui s'est passé hier, durant la nuit.
3: J'ai gagné.
4: Mais
3: t'as gagné?
1: Non. Parce qu'elle a mis ici. Et puis, puisqu'on est une grande famille, on va préparer à manger et tout ça, et toujours en mettant les nouvelles.
3: Déjà quatre.
1: Puis, on mange ensemble, puis on joue à la carte, puis toujours les nouvelles sur la télé. Puis, par exemple, il y aura un bombardement, on saute au toit pour voir si c'était proche. Et on entend les avions militaires. Je me rappelle plusieurs fois que le silence a régné. C'est très fort.

0: Tu as entendu ça avant?
1: Non.
0: Il y a toujours?
1: Non.
0: Non? Oh, je chantais ça devant ma mère. Elle l'aimait beaucoup. Elle l'aimait beaucoup. La chanson parle d'une femme amoureuse que elle demande aux oiseaux de chanter son amour et son ardeur pour son bien-aimé. Je me rappelle qu'on avait des tiroirs dans la chambre de mes parents, plein de cassettes. Leur chambre à coucher, il y avait un miroir et une radio et des lampes. C'était très chic. Chambre en velours, tout est velours. Et ma sœur et mon frère aussi se rappellent toujours de cette chambre. Oui, c'était un peu abîmé par la guerre. Il y en a, les miroirs sont cassés, et il y a des trous à travers les murs et à l'armoire. Oui, c'est ça. On a vu ça aussi.

0: C'est l'hymne national.
1: T'as bien sûr chanté Chalabé?
2: Un petit peu.
0: Un petit peu, sans sucre.
2: D'accord.
3: Maya passe généralement le soir.
2: C'est très bon. En mer, en hiver, faisait ça tout le temps.
3: Elle habite une maison voisine de celle de Nisrine.
0: Ça coupe.
1: Oui, ça coupe un peu là, à cause du temps.
3: Leur village, perché dans les hauteurs du mont Liban, surplombe toute la plaine de la Beka.
0: C'est là où s'est passé le bombardement.
3: La plus grande région agricole du Liban, avec ses vergers, ses champs, ses vignobles.
0: Martyrs depuis le cessez-le-feu. Plus de 600 blessés.
1: Je ne sais pas traduire ça en français.
2: Il y a des choses à traduire.
1: Ah oui,
2: je suis utile.
1: L'ère de l'art en brancard en foule. Il y en a un temps. Le destin.
2: Nisrine est venue à Mrejat en été. Et on s'est connus. Il y a beaucoup de personnes pendant la guerre qui ont perdu leur maison. Alors, ils sont venus pour se réfugier de la guerre. Et à Mrejat, on a une école qui a accueilli ces gens-là. On les a aidés. Beaucoup de maisons sont détruites, bien sûr. Cette guerre, 2024, a duré beaucoup de temps. En 2006... Ça n'a pas été comme ça, ce temps. Vrai, Nisso?
0: Oui, je pensais aux gens qui vivent toujours au sud. La guerre n'est pas terminée chez eux. Chaque jour, il y a un assassinat de quelqu'un. Et chaque jour, les drones. Et il y a quelque chose qui est inconnu.
2: Nisso?
0: Non.
2: اليوم كتير بتشبه أمك الله يرحمها
0: عجاء؟
2: Aujourd'hui Nisso ressemble à sa mère beaucoup
0: عجاء Tu as vu la photo de mon père et de ma mère?
2: Non Oh wow
1: quand ils étaient jeunes
4: Rappelle-moi, il faisait quoi ton père encore? Comme travail, comme métier?
0: Ah, il était dans l'armée libanaise. Il était musicien. Et jouait le... trompette. Je l'aime bien, cette photo. Regarde les couleurs. Calme et... monotone et... triste. Il y a beaucoup d'amour là-dedans. D'amour et de tendresse.

0: يلا تيك تيك تيك يا ام سليمة.
1: سيمفر
0: الو. هاي اهلين. ايه بكره؟ طيب يلا اوكي. يا بابا باي باي. سيمفر
1: c'est il demande si on a besoin de quelque chose et il demande qu'est-ce qu'il y a à manger. Akid, Akid.
2: مش الحال؟
3: بينالك نصها بس هو الجفت معلق.
2: الجفت معلق.
3: نسرين هذا pour ce soir hein.
1: Ah oui, oui, oui. C'est le msakhan. C'est du poulet avec du sumak. C'est une recette palestinienne. J'ai appris ça de ma sœur, car elle est en Jordanie. Son époux est palestinien. Et puis, j'amène les pains. Khabz mer'ouq. Tu connais le mer'ouq? Qu'on fait ici au village, c'est très fin. Et akid avec oignon et sumac et l'huile d'olive. Puis je le fais au four.
3: Trop bien. Ouais.
1: C'est un suicide international pour la santé. C'est très bon, hein. C'est très bon.
4: Nisrine et Sana sont amies depuis l'enfance.
3: C'est délicieux, hein. C'est trop délicieux.
4: Ensemble et comme tant d'autres. Elles ont dû quitter précipitamment le sud le 23 septembre 2024. Sana a laissé derrière elle sa vieille maison en pierre, ses peintures et une partie de son histoire.
5: J'étais une institutrice de l'art, une artiste. Maintenant, je n'ai pas un boulot, je ne travaille pas. Il n'y a pas des occasions ici, au Liban, parce que l'art ici est complémentaire. On ne pense pas à l'art, on ne pense pas au dessin, on ne pense pas à la peinture maintenant. Et je comprends ça. Toujours les gens pensent à comment vivre. Parce que le salaire a diminué de à peu près, on dit que 800 dollars jusqu'à 80 dollars à peu près. Je trouve que la crise est pire que même la guerre, parce que la guerre, tu as l'espoir de finir. La guerre va finir, ok. Parce que la crise, moi.

Imagine, moins que 500 dollars par mois. Moins. Et maintenant, oui. Maintenant, quoi, Alaline? Rien. Je dépense

0: Ils nous ont tués. Ils nous ont volés.
1: Qui ont?
0: Le gouvernement?
1: Oui.
0: Les banques? Les gens qui mentent?
1: L'oligarchie? On mange le géranium?
0: Le régime syrien?
1: On n'a pas de la viande?
0: Mais ça en jette, nous sommes des...
2: Les oiseaux de Phénique.
0: Les gens libanais. Dans l'histoire, on dit que le Libanais, c'est comme cet oiseau qui meurt et commence sa vie de nouveau. Et khalas, on s'est mouru et naître plusieurs fois. Khalas, on rajat khalas. Khalas le phénix. Et combien des milliers des jeunes qui sont partis depuis 2019 aussi? Ils ont quitté le pays pour 1 500 $. Un jet, c'est triste. C'est triste. J'adore cette musique. Rachmaninoff, Sherazade.
1: Parlez.
0: Parlez. Parlez. Parlez. Là. Parlez.

0: juin 1982.
1: حزيران 1982.
0: Opération Paix en Galilée. L'armée israélienne envahit le sud de Liban. Avril 1996. Opération Raisin de la colère.
1: عملية عناقيد الغضب.
0: L'armée israélienne envahit

En juin 1982, nous habitions à Rubayré. C'est très proche de Sabra et Shatila. Quand l'armée israélienne s'est entrée, j'avais à peu près 2 ans et demi, 3 ans. Mais je me rappelle que les voisins viennent dire à maman, allez-y, prenez les enfants et descendez en bas. Et mon frère et moi, on est descendus les pieds nus. Et une femme palestinienne, c'était notre voisine, disait, ils vont nous tuer, ils viennent nous tuer, tous ensemble. C'était la première fois de ma vie que j'ai senti que la mort était très proche de nous, à l'âge de 3 ans.

0: Il y a des drones.
1: Il y a des drones là-dedans. Je pense qu'ils vont bombarder cette nuit. À la Bécan, là, ça fait depuis l'après-midi, ils sont dans le ciel. D'habitude, quand ils font ça, ils vont bombarder très Tsunyan.
2: Tu as entendu?
0: Ouais.

Ça fait peut-être 6 mois que la guerre a commencé. On entend pour chaque jour, le son des missiles quand ils descendent. Toujours il y a des bombardements, toujours il y a le MK. MK, c'est une petite avion d'espionnage. Avec le son.

Tout le temps. J'ai photographié, enregistré la guerre, les bombardements qui se sont à côté de moi. L'avocat me dit que ce n'est pas suffisant. Je ne sais pas qu'est-ce que je veux faire. Peut-être être dans, au milieu du bombardement. J'ai fait à peu près 5, Belgique une fois, il y a la France 3 fois, il y a la Grèce maintenant 1 fois, et l'Italie, là, ils m'ont dit qu'ils ont refusé parce qu'ils ont toujours peur que je ne veux pas revenir à mon pays. C'est pour cela qu'ils n'ont pas de visa, tous les pays sont fermés.

0: نعم شي حافظ دوس
1: Si vous voulez, on peut voir derrière aussi. Hein, si
2: bah ça, non, regarde la, la, le son de, du moteur ici. Moteur high. Ah.
3: مدري من الوحدة مدري الهوس عمي هار نشوف جاي أغلى حبان
4: نو خلاص
5: Sous un ciel occupé, Aïssam a sillonné les routes pour nous rejoindre. Et comme à chaque nuit de veille, il reprend un air entendu sur les barricades.

0: شو بدنا نغني؟
1: حطي لي حشيش يا
2: ها هو اثنين
0: ايه ايه هو قلبين
3: سي
0: النفخ
3: En 2008, mais en 2007, que j'ai connu Nesrine.
4: Civil Society
3: Movement. Oui, on a fait des manifestations contre le régime et le sécularisme dans le pays et tous les problèmes économiques et sociaux à Beyrouth. Je vis dans un village auprès de Zahle. C'est un village qui est bombardé à peu près 9 ou 10 fois par les avions militaires israéliens. En 2024, ils ont bombardé auprès de ma maison un appartement qui comprend 3 étages, 14 décédés. Ils ont dit qu'ils ont visé un parti libanais qui s'appelle Hezbollah, qui est une résistance contre l'occupation israélienne. Ça contredit avec les lois de la guerre. Car ils ont bombardé les hommes et les femmes et les enfants. Et ils ont fait un massacre.
0: C'est comme ça, oui. Et parfois, ils font comme ça. Des signes rouges sur les meubles. Sur Google Maps, tu peux le voir. Qui vont bombarder ça. Comme il faut en Gaza. Et c'est comme ça que les gens reçoivent la destruction de ces maisons. Comme si nous étions des nombres. Et imagine que tu vis dans ces circonstances. Comme si tu étais en voiture et on te dit, devant, peut-être, il y aura une explosion. Qu'est-ce que tu fais? Tu reviens, tu retournes? Tu continues, tu te bloques, et Anne, qu'est-ce que tu vas faire? Quelle grande prison, ça.
5: Moi, dans cette guerre, j'ai cassé mes dents. Le stress m'a fait cela. Parce que j'ai beaucoup d'amis qui sont en danger. Les autres pays croient que la guerre, c'est fini. Mais c'est pas fini. Israël est encore là. Ils vont faire du sud une terre brûlée. OK? Ils interdisent que les gens viennent à leur maison pour qu'elle ne soit plus habitable. Ils ne veulent ni personne, ni les herbes, ni les arbres. Les voisins de Nesrine, ici, ils sont de Sheba'a. Sheba'a est un village du sud. Alors, ils ne peuvent pas revenir à leur maison. C'est interdit. Ils sont encore là depuis la guerre.

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Nous marchons sur ton chemin en quête de justice et de liberté. Tu es la lumière dans nos nuits obscures. Chaque matin, un fusil tombe et nous voyons ça en silence.

0: Les chansons de Marcel Khalif sont vraiment impressionnantes pour les gens qui résistent. En 1979, ce n'était pas Hezbollah. C'était la résistance qui rassemblait toutes les Libanaises. Il y avait des chiites, des sunnites, des druzes, des chrétiennes qui résistaient contre Israël. C'est ça. Et la plupart étaient dans le parti communiste. Et moi aussi, tu sais, moi, je suis née le 79. Et j'ai dit une fois à ma mère que je vais aller résister. J'avais 10 ans, 11 ans. Je vais aller résister à la frontière. C'est comme ça que je pensais à ma jeunesse. Je pense toujours comme ça.
1: La résistance est née parce que Israël est là, dans notre pays. Et à part cela, il n'y a pas de résistance. Résistance à quoi? Avant Israël, il n'y avait pas Hezbollah, Sah Niso, c'est vrai? Si tu as des armes, et moi je suis dans un autre pays, pourquoi je vais te les prendre? Pour tuer tous les gens. Alors la guerre ne peut pas finir. Mais toujours, ils font des conditions qui sont inacceptables. C'est le territoire du Liban, mais c'est Israël qui fait ce qu'elle veut.
2: Yalla,

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1: نموت لتحيا
2: فلسطين
1: الحرية لشعبنا الفلسطيني ضد هذا الإجرام الصهيوني والدعم الأمريكي لهذا الكيان الصهيوني.
3: Quand ils ont cessé le feu, j'ai reçu un appel de l'association pour me proposer de faire un projet basé sur un support psychosocial pour les gens qui ont quitté leur maison et qui ont perdu des proches. La plupart, ce sont des femmes. Alors, j'étais très motivée pour ce travail. Et donc, j'ai accepté. J'ai fait la première visite et c'était vraiment touchant. Ils m'ont donné le contact d'une femme qui a perdu son fils durant le massacre. Et elle m'a reçue en m'embrassant et en me serrant. Je lui ai parlé un peu du projet. Et là, son fils s'appelle Brahim. Elle me racontait que c'était le temps de déjeuner. Elle lui dit, viens déjeuner. Il lui a dit, non, je reviens, je vais chez mes cousins et je reviens. Quand il est allé, Israël a bombardé. Elle a dit, je suis mise à genoux. Et quand la fumée s'est un peu disparue, elle a constaté qu'elle a perdu son fils, là. Tu sais, j'étais très émue. Parce que j'ai senti que ce sont ces gens étaient vraiment détruits à l'intérieur. J'avais leurs mêmes sentiments. Moi aussi, je suis revenue à la maison et j'ai pas trouvé ma mère.

0: résumé des agressions israéliennes contre le territoire libanais 6 novembre 2025.
1: Bombardement dans les montagnes autour de Nabatieh.
0: Une frappe de drone a visé Hart Dbché, Ait Haroun.
1: Bombardement sur le village de Kafra.
0: L'aviation israélienne a visé Ait Jabal.
1: Bombardement sur le port de Nakoura.
0: Une frappe aérienne.
1: Bombardement sur le village de Kfar Kila.
0: Et une frappe de drone ont touché Tayr Dabba.
1: Bombardement sur le village de Markaba.
0: Un drone israélien a largué une bombe sonore dans la zone de Ras Nakoura.
1: Bombardement à Jarmouk, un village de région de Nabatieh.
0: Un autre drone israélien a largué 3 bombes sur la plage de Ras Nakoura.
1: Bombardement à Brej Jbeir.
0: Des frappes de l'aviation et de drones ont ciblé Taïbé.
1: Bombardement à Kafra.
0: L'armée israélienne a largué des tracts de propagande au-dessus de Ait al-Sha'ab.
1: Bombardement à Houla.
0: L'aviation israélienne a bombardé la localité de Kfar Dounin avec 2 missiles et une frappe de drone.
1: Bombardement à Yaroun.
0: Une frappe aérienne et une frappe de drone ont visité Zawtar Sharqi, c'est à côté de Nabatieh. C'est toute une journée. Hein. Chaque jour, on vit ça. Pourquoi le Sud va toujours payer? Laissez-nous faire notre paix. On n'a pas besoin de votre aide. Et on n'a pas besoin d'un autre mandat, comme ont fait les Français avant. L'important, c'est, oui, d'arrêter la guerre. Qui peut dire à Israël non, d'arrêter? Qui peut dire ça?

C'était Sous un ciel occupé, avec Nisrine Debian, Maya Aoun, Sana Azenji et Aïssa Malattar. Enregistré au Liban entre 2023 et 2025, avant qu'Israël ne lance, en mars 2026, une nouvelle opération au sud Liban. Au cours de celle-ci, la plupart des villages cités dans ce documentaire ont été méthodiquement rasés. En avril 2026, Israël occupe une zone de plus de 600 km² de territoire libanais, au nord de la Galilée. Une production « Le bruit et la fureur » avec le soutien du Fonds Gulliver, du Fonds d'aide à la création radiophonique de la Fédération Wallonie-Bruxelles et de l'Atelier de création sonore et radiophonique. Réalisation et prise de son, Anaïs Carton. Montage, Kaberia Chomel et Anaïs Carton. Musique, Aïssa Malattar. Mixage, Maxime Thomas. Pour le visuel, Barak Zeila Rima. Merci à Phonurgia Nova et à Aswad Festival. Merci à Mohamed Debian et Nisrine Sayed. Merci à toutes celles et ceux qui documentent cette occupation prolongée au Liban et les résistances auxquelles elle donne lieu.

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Il est actuellement 17h04 et 52 secondes. Et on se retrouve pour le Campus Info, l'agenda culture de l'après-midi, en ce lundi

Alors, on est ensemble jusque 18h15 pour cette agenda culturelle de l'après-midi. Mais avant de rentrer un tout petit peu dans les détails d'événements à venir cette semaine à Bruxelles, je voulais vous rappeler qu'aujourd'hui, c'est un jour bien spécifique parce qu'on fête un anniversaire aujourd'hui. Alors, vous le savez sûrement mieux que moi, donc, mais au cas où il y aurait des retardataires, aujourd'hui, c'est l'anniversaire de Roni Spector. Roni Spector, qui est une chanteuse états-unienne, qui était née à New York le 10 août 1943. Elle aurait donc eu aujourd'hui 83 ans, si elle était encore parmi nous. Elle est morte en 2022. Et elle est assez connue parce qu'elle avait lancé le groupe de doo-wop, les Ronettes, en 57, avec sa sœur aînée Estelle Bennett, et leur cousine Nedra Tally. Et Roni Spector, c'est une dame qu'on appelait son surnom dans le monde de la musique, c'était la Bad Girl of Rock and Roll. Donc, en son honneur, aujourd'hui, je voulais vous jouer deux super morceaux qui sont extraits de son album Unfinished Business, qui est sorti en 87. On va écouter Say Goodbye to Hollywood, qui est un morceau que je trouve extrêmement beau, qui d'ailleurs a donné lieu par la suite à une reprise d'Eminem, en tout cas qui a repris le titre, donc très rigolo, une bonne trentaine d'années plus tard. Et après ça, on va écouter When We Danced, qui est aussi un extrait du même album, Unfinished Business. Donc, très bon anniversaire à Roni Spector. Si jamais vous la croisez ici ou dans l'au-delà, n'hésitez pas à lui remettre le bonjour de ma part. On espère qu'elle se porte pas trop mal et qu'elle fait des trucs super cool de là où elle est. Je vous laisse avec Roni Spector, Say Goodbye to Hollywood, et on se retrouve juste après ça.

0: C'était When We Danced de Ronnie Spector. Et juste avant ça, on écoutait Say Goodbye to Hollywood de Ronnie Spector également. Deux morceaux extraits de son album Unfinished Business qui était sorti en 1987. Très très belle période, fin des années 80, début des années 90. Et voilà, comme c'est son anniversaire aujourd'hui, je me suis dit qu'on écouterait bien deux morceaux d'elle. C'est une pote à Jimi Hendrix d'ailleurs au passage, je viens de voir, j'étais pas au courant. Comme quoi, le monde n'est pas si grand que ça. Alors, on va changer un peu drastiquement de sujet et parler Palestine, avec les rassemblements pour la Palestine qui ont lieu depuis très longtemps maintenant dans le centre. Et je voulais juste relancer un petit peu un petit mot sur le rassemblement qui a lieu ce mercredi 12 août. C'est le rassemblement hebdomadaire pour la Palestine et pour une libération globale. C'est devant la bourse à 19h pour un moment collectif de deuil que l'appel est lancé. On a tous et toutes vu en ligne les images de l'enterrement de 112 personnes, dont deux familles entières. On voit des images de morts chaque jour. On entend des noms de personnes qui sont tuées chaque jour. Certains d'entre nous connaissent peut-être des personnes qui ont été tuées durant le génocide. Nos amis, nos camarades palestiniens et palestiniennes perdent des membres de leur famille à cause des attaques terroristes et des entités sionistes. Le but, c'est de les commémorer ensemble, de créer un espace, un silence et des mots pour exprimer notre tristesse, notre douleur, notre colère, nos larmes et notre courage pour continuer la lutte. Rendez-vous donc ce mercredi, et si vous avez envie de dire quelques mots ou si vous avez du temps pour aider à organiser, vous pouvez toujours envoyer un message sur la page Instagram Rajin48, ça s'écrit R-A-J-I-E-E-N 48. R-A-J-I-E-E-N 48. Pour pouvoir donner un petit coup de main ou prendre part à une quelconque prise de parole. Donc rendez-vous ce mercredi 12 août à 19h à la Bourse, et si vous voulez être tenu au courant des autres rassemblements, n'hésitez pas à suivre un petit peu ce qui se passe sur les pages Instagram de Rajin48 ou la page Instagram des Résistance Riders ou la page Instagram des Bruxelles Panthères ou bien Belgium Global Sumud ou alors Brussels Against Genocide ou encore Tamarod BXL. N'hésitez pas à vous renseigner pour suivre encore tout ce qui peut se passer en termes de manifestations, de rassemblements en soutien à la Palestine. Sans étayer sur le sujet, parce que je crois que tout ce qu'il y a à dire a été dit, on se donne rendez-vous ce mercredi. Je vous propose qu'on écoute le morceau Gaza Soccer Beach de Medine, qui est un magnifique morceau qui date de 2013, il me semble, extrait de l'album Des Mineurs, 2015. L'album Des Mineurs qui est sorti en 2015, un très beau morceau dans lequel je pense que les mots parlent d'eux-mêmes, pas besoin d'épiloguer. On se retrouve juste après ça.
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C'était le morceau Vivant de Morgan, un artiste bruxellois qui était dans le 7-7 précédemment. Un très très bon morceau sur le deuil, avec notamment ces deux accords magiques qui ont été empruntés à Eric Satie, évidemment. Un très bon morceau sur le deuil, extrait de son projet Fleurs confinées, qui était sorti en 2020, il me semble. Ouais, c'est ça, en 2020. Et juste avant ça, on écoutait Gaza Soccer Beach de Medine, ce rappeur français qu'on voit de plus en plus en ce moment très politisé, ultra politisé, tellement politisé qu'il s'est pas mal fait retirer de l'affiche de plusieurs festivals parce qu'il prenait trop la parole, justement. Ce qui est en général un phénomène assez intéressant quand les gens sont censurés par des autorités publiques parce qu'ils ouvrent un petit peu trop leur gueule. Notamment, il avait été censuré du festival Solidarité il y a quelques années ici en Belgique. Ça avait fait tout un tollé. Et ce morceau, Gaza Soccer Beach, extrait de son album Des Mineurs, sorti en 2015, il y a plus de 10 ans, et pourtant toujours autant d'actualité. Un morceau que j'affectionne tout particulièrement, que j'ai déjà pas mal joué dans mes campus info et que je continuerai à jouer et qu'on écoutait pour parler de du rassemblement pour la Palestine qui aura lieu ce mercredi, comme toutes les semaines, à la Bourse à partir de 19h, et pas que à la Palestine, aussi au Yémen, Kanaki, Haïti, Cuba, Kurdistan, Iran, Liban, Congo et Soudan.

la convergence des luttes, c'est important. Alors, on va peut-être se diriger maintenant que ce petit point de société est fait vers quelque chose d'un peu plus léger, à savoir un événement musical qui recouvre tout l'été en ce moment, depuis plus d'un mois déjà, et qui continue encore jusqu'au 20 août. Donc, il ne reste plus que deux semaines en comptant celle-ci. C'est évidemment les escales estivales du centre culturel d'Anderlecht, l'escale du Nord, qui est située 3 rue du Chapelain à Anderlecht, donc c'est juste à côté du métro Saint-Guidon, pour celles et ceux qui ne connaîtraient pas. Il y a des concerts tous les jeudis, en ce moment, pendant tout l'été, pour la 9e édition du festival Escale Estivale, qui s'annonce plus festive que jamais, si vous n'avez pas encore eu l'occasion d'y aller. C'est le moment, c'est ce jeudi et jeudi prochain, les deux derniers concerts. Avec une affiche qui explore des genres du monde entier. 8 voyages, 8 jeudis, un seul but, nous faire danser. Et donc chaque jeudi, il y a un groupe, une ambiance, un moment unique à savourer dans le jardin du centre culturel d'Anderlecht, qui est facilement accessible de partout. Voilà, des soirées dans ce petit paradis de verdure au milieu de la jungle urbaine. Il y a à manger, il y a à boire, il y a une zone pour les enfants. Ça ouvre à 18h et les concerts commencent à 19h. Et si jamais il pleut, sachez qu'il n'y a pas d'annulation, puisqu'en cas de pluie, les concerts auront lieu à l'intérieur. Donc peu importe la météo, vous pouvez y aller sans avoir peur. C'est prix libre à partir de 4€. Pour les enfants de moins de 12 ans, c'est gratuit. Et pour les articles 27, c'est 1,25€. Et si jamais il y a des associations qui veulent y aller en groupe, vous pouvez également les contacter, le Centre Culturel d'Anderlecht. Si jamais le prix est un problème, il est toujours possible de chercher des solutions ensemble pour pouvoir faire venir des groupes. En parlant de groupe, quel groupe joue ce jeudi? Eh bien, ce jeudi, c'est un groupe qui s'appelle Sindicato Sonico, qui est un groupe de crossover mestizo survolté qui vient d'Anvers à la base et qui est mené par le frontman mexicain Roman Santos. C'est un groupe qui fusionne du funk, du ska, du reggae, différents rythmes latins, du hip-hop et du rock'n'roll. Ça part vraiment dans tous les sens. Le groupe s'autodéfinit comme un mestizo funk'n'roll. Vous faites ce que vous voulez de cette information. Ils ont déjà sorti deux albums et un EP. Et là, ils présentent leur troisième LP qui s'appelle Ska Brownology. Un disque vachement audacieux, qui est très porté par la danse, qui est clairement pensé pour les dance floors. Hein. Le but, c'est de faire danser les dance floors bien moites et des concerts explosifs. C'est un groupe bien chargé dans lequel il y a pas mal de musiciens différents. On a, comme je disais, Rockman Santos qui joue la double bass, la guitare, qui chante et qui compose la plupart des morceaux. On a Wouter Norteño de Belder qui joue la guitare. On a Angelito Calvo qui fait la trompette. On a Luzquita Minebo qui vient d'une famille musicale à Anvers et qui joue du trombone. On a Daniel Gonzalez qui est à la percussion et aux batteries et qui vient aussi d'Anvers. On a Gabriel Valeria aux percussions. Ruben Vailet au clavier et au saxophone. Et Domingo Minchus Lopez au clavier. Donc vous voyez que c'est un sacré groupe puisqu'ils sont 1, 2, 3, 4, 5, 6, 7, 8. C'est un... Comment est-ce qu'on dit un octuor? On dit un trio, un quatuor? Comment est-ce qu'on dit un groupe? Moi je sais pas comment on dit un groupe à 8. Si vous avez l'info, n'hésitez pas à me le dire. Je serais très curieux de savoir comment on appelle un groupe qui possède 8 membres. Comme je le disais, c'est ce jeudi. Les portes ouvrent à 18h et le concert est à 19h. En cas de pluie, on peut toujours rentrer à l'intérieur, donc c'est vachement cool. Et en parallèle de ça, il y a, comme à chaque fois, une exposition qui a lieu encore pendant tout l'été jusqu'au 28 août. C'est l'exposition Traces Collées, dont je vous ai déjà parlé plusieurs fois. Une exposition sur le monde des stickers à Bruxelles. Une exposition qui est avec des œuvres qui ont été choisies par Zephyr, street artiste bruxellois, qui met à l'honneur les stickers bruxellois, tout simplement, avec pas mal d'artistes qui sont exposés, dont Wunto, Sean Falafel, Soyez Sauvage, Jim Carrey, Courage notamment et d'autres. Donc voilà, si vous êtes intéressé par le monde du stickers à Bruxelles, c'est le moment ou jamais de venir tant que l'exposition est encore en cours, parce que là il reste plus que 28 août, ça nous laisse quoi? Ça nous laisse deux semaines. Ouais, c'est ça, deux semaines et demie avant la fin de l'expo. Donc n'hésitez pas à aller faire un petit tour pour découvrir ce petit monde caché, le monde des stickers artistes bruxellois.
Alors comme on le disait, le groupe de ce jeudi, Sindicato Sonico, ils viennent de sortir un projet qui est sorti là en 2026, qui est sorti quel mois spécifiquement c'était ? Il n'y a pas si longtemps que ça, puisque c'était en mars 2026, le 6 mars 2026, Scabraonology. Et je vous propose qu'on écoute deux extraits de ce projet pour se mettre un peu dans l'ambiance. C'est vachement ensoleillé, donc cette circonstance en cette fin d'été là qui pointe tout doucement le bout de son nez. Enfin là on est quoi ? On est au creux, on est au basculement. On a encore un bon mois, mais donc voilà. Profitons de l'été pour aller danser sur de la musique acoustique. On va écouter donc deux morceaux du projet Scabraonology. On va écouter Merengue Intelligente. Excusez mes langues hispaniques, je ne suis pas le plus fort. Et on va écouter la version live de Gimme the Power, donc deux extraits de cet album, qui est dispo bien évidemment sur toutes les plateformes de streaming, notamment. Si ça vous plaît, je vous donne rendez-vous ce jeudi. Et je vous laisse avec Sindicato Sonico pour les deux prochains morceaux. Bonne écoute à vous.

0: 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El sindicato sónico, Walter Rodando en la guitarra, Gabriel Valeria en percusión, Evo Losberg en drums, Domingo López al piano, Angelito Calvo en la trompeta, Luz Minepo, trombón, Rubén Valle en el saxofón, Román Santos, sindicato sónico. Hasta la próxima.
1: C'était Sindicato, c'est ça, Sonico, avec le morceau Gimme the Power, la version live. Et juste avant ça, on écoutait Merengue Intelligente, je crois que c'est comme ça que c'était prononcé. Deux morceaux qui sont extraits de leur tout nouvel LP, Scabraunology, qui vient de sortir. Et qui seront en concert, comme je le disais, ce jeudi aux Escales Estivales, donc à l'Escale du Nord, donc au centre culturel d'Anderlecht, qui est juste à côté de l'arrêt de métro Saint-Guidon. C'est numéro 3 rue du Chaplin. Concert à 19h, ouverture des portes à 18h. Donc ça a l'air bien festif, comme vous avez pu l'entendre. On va rester dans les célébrations estivales avec un autre événement qui a lieu en ce moment même, c'est le Sonnenklang, ou le son du soleil. Qui aura lieu également sur plusieurs semaines à partir de maintenant, à partir de ce vendredi 14 août. Et ça dure jusqu'au 4 septembre, donc c'est très très bien pour faire la transition avec, les escales estivales. Comme ça, dès qu'il y en a un qui est fini, hop, il y a l'autre qui reprend. C'est absolument parfait. L'idée, c'est quoi? C'est aussi Anderlecht et c'est aussi juste à côté du métro Saint-Guidon. Mais cette fois, c'est pas au centre culturel, c'est sur la place de la Vaillance. Qui est bon, elle aussi à côté du métro Saint-Guidon. Cet été, le but, c'est donc de remplir la place de la Vaillance de soleil, de musique et d'énergie positive pendant 4 vendredis. Sonnenklang, c'est le festival de quartier à ne pas manquer. À partir de 16h, la terrasse ouvre ses portes et les enfants peuvent profiter de jeux et d'activités. À 18h, on a le premier concert qui commence avec un dîner maison ensuite qui est préparé par Culture Resto, qui est la cuisine sociale de quartier de GC de Rink et de Mix Up, qui tout au long de l'année propose un déjeuner chaque mercredi. Mais pendant Sonnenklang, ils organisent un dîner festif dans lequel on a des menus viande, végétarien et halal. Voilà, le but c'est de goûter un peu le monde entier, notre assiette, comme ils disent. C'est contribution libre de 6€, 8€ ou 10€ en fonction de ce que vous êtes prêt à mettre. Et si jamais vous voulez donner un coup de main en cuisine, eh ben, c'est tout à fait possible, il faut juste leur envoyer un petit message. Repas donc à partir après le concert de 18h. Et après le repas, il y a la soirée qui se termine avec un deuxième concert à 20h. Donc que vous veniez pour la musique, pour la nourriture ou simplement pour l'ambiance conviviale. Sonnenklang, c'est l'endroit idéal pour profiter de l'été. C'est les 14, 21 et 28 août, ainsi que le 4 septembre, comme je disais juste avant, de 16h jusqu'à 21h30. Des concerts, des animations pour enfants gratuits, accès à la terrasse également. Et le repas organisé par Culture Resto à prix libre en fonction de ce que vous pouvez mettre, comme je disais, 6, 8 ou 10 euros. Ce vendredi, pour l'ouverture, il y a également des activités aquatiques pour enfants, ça s'appelle Super Splash. Donc si vous avez des enfants qui subissent la chaleur et qui ont de l'énergie à revendre, amenez-les à Super Splash, c'est à partir de 16h, activités pour enfants. On est content quand les enfants peuvent s'amuser dans leur coin, dans l'amusement le plus complet. Donc allons-y gaiement. Et alors on a deux concerts pour ouvrir ce vendredi. On a Xzy à 18h qui est un jeune rappeur inspiré par Mobb Deep, Nas et toute la scène new-yorkaise. Voilà, mais qui a des influences un peu du monde entier. Qui a des textes très ancrés sur sa vie, sur ce qui se passe à Bruxelles. Un truc voilà, très ancré dans son réel et de tout ce qu'il inspire au quotidien. Alors je voulais vous montrer de la musique de lui, mais j'ai absolument rien trouvé. C'est pas faute d'avoir cherché. Ou de pas avoir cherché, comment on dit l'expression? C'est pas faute d'avoir cherché. Je crois qu'on dit c'est pas faute d'avoir cherché. Bref, j'en perds un peu mon latin aujourd'hui. Mais donc voilà, un jeune rappeur qui joue à 18h, juste avant le repas, qui parle de sa ville avec vérité et passion. Et après le repas, pour clôturer la soirée, on a un concert de, alors je sais pas comment ça se prononce, Ftake ou Ftake. Ça s'écrit F-T-A-K-K-E. C'est un duo de chanteurs, auteurs et compositeurs bilingues. qui interprète des chansons en anglais. Un mélange ludique de pop, de rock, de folk, avec des passages à la fois très intimes, parfois des tempos un peu plus entraînants. Une sorte de ligne très claire comme ça, c'est très doux, ça s'écoute très facilement. Il y a des percussions, guitare, des boucles assez uniques parfois, et une basse à 7 cordes, figurez-vous. Et il crée du coup le son de F-Take ou de F-Take. On sait pas trop comment ça se prononce. Je pense qu'à mon avis, ça va être libre à toute interprétation, appelez-les comme vous voulez. Ils viennent de sortir leur premier album cette année, qui s'appelle Unfold, avec 15 titres autoproduits, dont on va écouter deux extraits, parce que du coup, j'aurais bien voulu vous faire écouter Xy, mais écoutez, j'ai rien trouvé. Donc, on va devoir se contenter de deux morceaux de FT, que vous me donnerez votre avis juste après, si ça vous intéresse. Extrait de leur album Untold, qui est sorti du coup en mars 2026, donc c'est très récent. On va écouter The Feeling That I Might, et juste après ça, on va écouter Fur Kid, deux morceaux de leur dernier projet. Si ça vous parle, c'est donc ce vendredi à Zone Clank, le son du soleil, le festival gratuit. Oui, excusez-moi, j'ai mentionné que c'était gratuit. Non, c'est complètement gratuit. Il y a juste la nourriture qu'il faut payer. Mais sinon, tout est gratuit, autant les activités pour les enfants que les concerts. C'est sur la place de la Vaillance, en plein air, de 16h à 21h30. Premier concert, 18h. Deuxième concert, 20h. Juste à côté du métro Saint-Guidon, donc ultra accessible. Je pense qu'il n'y a aucune raison de ne pas y aller. Je vous laisse avec F-Take ou F-Take, ou F-Toku ou F-Taka, je ne sais pas trop. Et juste après ça, on écoute un petit peu de musique aussi des concerts qui auront lieu la semaine prochaine au même endroit, à la même heure, sur la même place. Bonne écoute avec The Feeling That I Might de F-Take.

C'était Fur Kid de Ftake F-Take. Et juste avant ça, The Feeling That I Might, deux morceaux extraits de leur projet Unfold qui est sorti il n'y a pas longtemps et qui seront en concert, comme je le disais, ce vendredi du côté de Zone Clank, le son du soleil. Un événement qui a lieu tous les vendredis à partir de ce vendredi sur la place de la Vaillance à Anderlecht. À Saint-Guidon de 16h à 21h30 et qui est complètement gratuit. Et alors on va déjà un petit peu regarder aussi sur ce qui se passe vendredi prochain, puisque vendredi prochain on a alors il y a toujours évidemment le restaurant comme à chaque fois, ça vous avez compris. On a un projet assez mystérieux qui s'appelle CryptoZoo, qui est un power trio bruxellois composé de Pete Canigou, Golan Travis et Tough Ninja. Avec une batterie vachement énergique, une basse groovy et une guitare exubérante. C'est une musique très hybride qui se construit sur une base plutôt rock mais qui intègre aussi d'autres styles. Ils ont enregistré leur premier EP en 2025 qui s'intitule Faux MTV. On va écouter un morceau Autobahn de CryptoZoo pour illustrer un petit peu. Et alors, ils jouent à 18h avant la pause repas. Et juste après la pause repas, on a droit au Brussels Salsa Project qui est né début 2025 au Sounds, ce fameux club de jazz à Ixelles. C'est le batteur Danny Milan qui a fondé le groupe avec le chanteur Pedro Pucho Diaz comme leader énergique. Ils ont des morceaux connus, des reprises qu'ils font, mais aussi des compos originales. C'est un nom qui est en train de monter pas mal, donc pas fort, dans la scène latine belge. Alors c'est très dur de trouver des enregistrements de qualité 2, mais je voulais quand même vous en montrer un parce que l'énergie est complètement folle. Donc je vous propose qu'on écoute un petit peu du Brussels Salsa Project, qui joue une cover du morceau Pa Bravo Yo de Justo Betancourt. C'est malheureusement un très court extrait, mais c'est tout ce que j'ai de qualitatif sous la main. Mais en tout cas l'ambiance, vous pouvez la ressentir, l'énergie vous pouvez la ressentir, vous verrez que ça ne trompe pas. Donc si vous voulez venir danser la salsa de manière ultra festive, c'est vendredi prochain à 20h sur la place de la Vaillance à Anderlecht, à côté du métro Saint-Guidon. Et on écoutera juste après ça le morceau Autobahn de CryptoZoo qui joue juste avant eux. Je vous laisse avec ça. Bonne écoute à vous.

c'était Autobahn de Crypto Zoo. Et juste avant ça, on écoutait Pa Bravo Yo, une reprise du Brussels Salsa Project. Deux groupes, deux projets qui seront en concert vendredi prochain, comme je le disais, dans le cadre du Zone Clank, le son du soleil. Et ça se passe sur la place de la Vaillance, comme on l'a déjà dit, à de multiples reprises. Vous avez un petit peu compris le discours. Alors, on arrive tout doucement. C'est complètement gratuit, bien évidemment, ça on n'oublie pas. On arrive tout doucement à la fin de cette émission, à la fin de cet agenda. On a parlé de pas mal de choses. On a parlé de Ronnie Spector, déjà, bon anniversaire à elle. On a parlé des rassemblements pour la Palestine qui ont lieu le mercredi, notamment ce mercredi 12 août. On a parlé de des escales estivales avec Sindicato Sonico. On a parlé de Zone Clank, le son du soleil avec Xif, Taqué, enfin cette semaine-ci et la semaine prochaine avec oulala, mon cerveau est en train de fondre complètement là en ce moment, avec Crypto Zoo et le Brussels Salsa Project. Alors il me reste encore quelques minutes pour vous mettre un petit peu de musique. Et moi je me disais qu'on pourrait peut-être, si ça vous va, écouter un morceau que j'aime beaucoup qui s'appelle Forest Graves, les tombes de la forêt. Les tombes de la forêt, c'est un morceau qui est extrait d'un album qui s'appelle Grief, donc deuil, qui est sorti en juin 2026, le 28 juin. Donc on peut dire que c'est ultra récent. C'est un morceau qui dure 8 minutes 18. Et ce qui est assez rigolo, c'est que tous les morceaux font 8 minutes 18. Et ce qui est rigolo, c'est que l'artiste s'appelle 81-81-81. C'est une artiste assez mystérieuse. La légende raconte qu'elle est belge, mais je vous avoue que j'ai pas pu vérifier l'info, donc c'est à prendre avec des pincettes, mais la légende raconte qu'elle est belge. Et c'est une artiste, pourquoi est-ce que je vous en parle? Parce que déjà la musique est super, vous allez voir, c'est un peu psychédélique, c'est très doux comme ça. C'est de la musique qui me parle très spécifiquement, qui m'aide à m'évaporer un petit peu du quotidien. Et c'est une artiste qu'on aura la chance de voir jouer, surtout en concert. Mais quand est-ce qu'on aura la chance de la voir jouer? Eh ben, c'est fin du mois, dans ni plus ni moins que le meilleur festival du monde, le festival Slushwave, qui a lieu à Courtrai à la fin du mois. Et 81-81-81 a le plaisir de jouer un set. Enfin, du coup, nous fait l'honneur de jouer un set en fin de soirée, le vendredi 29 août. Et là, je vois qu'elle est répertoriée comme artiste états-unienne. Donc, je vous avoue que c'est très mystérieux. C'est une artiste sur laquelle on sait très peu de choses. Et donc, c'est un festival, Slushwave, qui est dédié à de la musique très ambiante et psychédélique. C'est un peu la meilleure manière, je trouve, de la définir. Et qui dure 4 jours du jeudi 27. Au dimanche 30, et donc c'est le samedi 29 qu'on a la journée, la Big Day avec Desert Sand, Feels Warm at Night, Days of Blue Skies, Memory Keeper 7, You Still Feel Them Out There, Don't You, 81-81-81, 18 Days et Vanitas. Une line-up incroyable. Si vous connaissez aucun et aucune de ces artistes, bon écoutez, je crois que c'est normal parce que beaucoup de gens connaissent pas. Sachez que j'ai eu la chance d'interviewer la semaine passée Desert Sand, Feels Warm at Night, qui est tête d'affiche de ce festival et aussi un des co-organisateurs et aussi un être humain incroyable. On a fait une super interview qui a duré 1h15, qui a pris tout le Campus Info de la semaine passée et qui est disponible en rediffusion sur le site de Radio Campus, radiocampus.be. Vous cliquez dans émission, puis vous cliquez sur Campus Info et là vous retrouverez à la date de la semaine passée l'interview complète en anglais ainsi que l'interview un peu réduite pour l'émission, un peu plus courte, qui elle est doublée en français si jamais vous parlez pas très bien anglais, et dans laquelle on décortique tout ce festival pour parler un petit peu de quel est ce style de musique mystérieux, la Slushwave, qui est en train d'émerger depuis une dizaine d'années déjà maintenant. C'est un style, mais bon, relativement récent, si on parle à l'échelle de la musique, t'as capté. Quel est ce style de musique qui est en train d'émerger et auquel tout un festival est dédié à Courtrai, de tous les endroits du monde à Courtrai, et quels sont les aspects pratiques de ce festival qui, moi, je le dis vraiment très honnêtement, c'est mon festival préféré. J'ai eu la chance d'y aller pour la première fois il y a 2 ans. C'était la première édition physique, parce qu'avant c'était un festival en ligne.
et qui depuis lors a réussi à se traduire dans le monde réel. Et donc j'ai la chance d'avoir été dès la première édition physique, et c'est très vite devenu mon festival préféré. Et donc ça me tenait à cœur de faire une interview complète et longue où on décortique vraiment de fond en comble c'est quoi ce style musical, à quoi ressemble la communauté, quelles sont les différentes inspirations, d'où ça vient et d'où ça va surtout, quels sont les nouveaux un peu mouvements, un peu concepts qui apparaissent, pardon. Quels sont les nouveaux mouvements, un peu concepts qui apparaissent, que dit l'avant-garde de la slush wave, qu'est-ce que cette jeune génération a à dire, et à quoi va ressembler ce festival, parce que c'est dans un cinéma, c'est un festival où on est assis, ça va être très calme, très doux, on est assis dans un siège de cinéma et on a des visuels psychédéliques qui sont diffusés sur un écran énorme pendant que les artistes passent devant nous faire leur concert, donc c'est vraiment une expérience audiovisuelle ultra, ultra intense et en même temps très calme, c'est un peu le paradoxe du truc, avec des sets parfois très expérimentaux, parfois très doux, ça part un peu dans tous les sens, il y a des labels qui seront là pour vendre des cassettes, il y aura plein d'artistes qui seront là avec du merch, il y a des discussions et des interviews qui ponctuent un peu la journée, donc ça veut dire qu'il y a un concert. Et puis après chaque concert, il y a une petite interview avec des labels, des artistes ou des discussions même aussi sur plein de sujets qui touchent à la slush wave. Donc c'est aussi un chouette lieu social pour rencontrer des gens, pour découvrir un peu tout ça. Bref, je vous en dis pas plus, mais l'interview est disponible sur le site de Radio Campus. Elle est aussi disponible sur Mixcloud. Si vous êtes des habitués de Mixcloud, vous pouvez retrouver les deux interviews en français et en anglais sur Mixcloud. Et donc je vous propose qu'on revienne un petit peu à ce morceau, qu'on va écouter, le morceau Forest Graves. Enfin un extrait d'un morceau parce qu'il dure minutes, on pourra pas tout écouter malheureusement. Extrait de l'album, comme je disais, Grief, qui est sorti là il y a pas longtemps, en juin 2026, et donc c'est une personne qui est à l'affiche de ce festival et que vous aurez la chance de voir jouer en live avec de vrais instruments. Je vais vous laisser avec ce morceau-là pour vous donner envie. Laissez-vous un petit peu, laissez-vous drifter, laissez-vous dériver. Si vous pouvez fermer les yeux, alors ça c'est le mieux, je vous invite à fermer les yeux. Si vous êtes en voiture, fermez les yeux. Vous roulez à vélo, fermez les yeux. Si vous êtes dans votre lit, fermez les yeux, bien évidemment. C'est le but de laisser un petit peu 8 minutes d'onirisme rentrer dans cette fin de journée. Je vais vous laisser donc avec ça. N'oubliez pas que cette émission-ci sera aussi évidemment retrouvable sur le site de Radio Campus, sur laquelle vous pouvez retrouver toutes les rediffusions en général des émissions. On va continuer, donc vous laisser, pardon, excusez-moi, j'ai un petit moment de flottement. Je vais vous laisser avec Forest Graves de 81, je crois que c'est 81 que ça doit se prononcer. Passez une excellente soirée. N'oubliez pas de penser à vous-même parce que c'est le plus important. Il faut penser à soi-même. Il n'y a rien qui est plus important que soi-même. Et surtout, n'oubliez pas qu'un jour, un commentateur de Chestov rapporte une de ses paroles qui mérite intérêt. Il dit que la seule vraie issue est précisément là où il n'y a pas d'issue au jugement humain. Sinon, pourquoi est-ce qu'on aurait besoin de Dieu ? On se tourne vers Dieu que pour obtenir l'impossible. Quant au possible, les êtres humains y suffisent. Eh bien, si on peut dire qu'il y a une philosophie chestovienne, je peux bien dire qu'elle est tout entière ainsi résumée. Parce que lorsqu'au terme de ses analyses passionnées, Chestov découvre l'absurdité fondamentale de toute existence, il ne dit pas « voici l'absurde », mais il dit « voici Dieu ». C'est à lui qu'il convient de s'en remettre, même s'il ne correspond pas à aucune de nos catégories rationnelles. Pour que la confusion ne soit pas possible, le philosophe russe insinue même que ce Dieu est peut-être haineux et haïssable, incompréhensible et contradictoire, mais dans la mesure même où son visage est le plus hideux, il affirme le plus sa puissance. Bonne soirée à vous sur Radio Campus.

Bonjour, bonjour, bonjour et bienvenue dans Histoire de savoir sur Radio Campus, la radio de la communauté de l'Université libre de Bruxelles. Bienvenue dans Europolis, Thomas Gesseling ce micro. Aujourd'hui, on va parler de développement personnel. Pourquoi faudrait-il se ressourcer ? Avec comme base un article paru dans le magazine scientifique en ligne The Conversation, le titre donc « Développement personnel, pourquoi faudrait-il se ressourcer ?» Point d'interrogation, un article signé Yael Dansag, notre invitée. Elle est anthropologue et collaboratrice scientifique au Centre interdisciplinaire d'études des religions et de la laïcité, acronyme CIERL, un centre de recherche qui dépend bien sûr de l'Université libre de Bruxelles. Spécialiste des pratiques néo-païennes et du New Age, elle a mené des travaux ethnographiques intensifs à long terme au Mexique, en France, en Belgique ou encore au Royaume-Uni. Et parmi les sujets de recherche de Yael Dansag, la créativité dans les pratiques spirituelles contemporaines, la dimension phénoménologique de la spiritualité ou encore la sacralisation contemporaine des sites archéologiques ou les relations entre écologie et religion. Bref, pas mal de sujets. Mais aujourd'hui, on se penche donc sur la question, on revient un peu aux fondamentaux d'une certaine manière, du développement personnel. Pourquoi faudrait-il se ressourcer ? Le titre d'un article publié dans le magazine de vulgarisation scientifique en ligne, The Conversation, on retrouve Yael Dansag dans quelques instants.

0: Bonjour Yaël Dansac.
1: Bonjour.
0: Vous êtes en studio aujourd'hui pour nous parler développement personnel. Pourquoi faudrait-il se ressourcer? Il y a un point d'interrogation, bien sûr. Faudrait-il se ressourcer? C'est aussi au conditionnel. Vous avez publié un article dans la revue scientifique en ligne The Conversation, sous ce titre, hein, développement personnel, pourquoi faudrait-il se ressourcer? Vous êtes anthropologue et collaboratrice scientifique au CIERL, c'est le Centre interdisciplinaire d'études des religions et de la laïcité. Alors, on a l'impression, à la lecture de cet article, Yaël Dansac, que vous avez l'intention, avec ce que vous écrivez là, de revenir aux fondamentaux. C'est un peu ça?
1: Oui, c'est ça.
0: Alors, qu'est-ce que c'est? Qu'entend-on par le développement personnel?
1: Quand on parle de développement personnel, on parle d'une démarche qui met l'accent sur l'amélioration de la santé physique, mentale et spirituelle de la personne. Donc, c'est une démarche qui comprend notamment la pratique de la pensée positive et la valorisation des potentiels qui sont censés être cachés à l'intérieur de chaque personne.
0: Alors, c'est vaste ce qui est derrière. Parfois, certains diront que c'est un concept un peu fourre-tout, le développement personnel, mais ça peut toucher à plein de disciplines, non?
1: Exactement. Il y a plusieurs frontières perméables entre développement personnel et d'autres pratiques, on peut dire, dans ces cas-là, spirituelles, auxquelles je m'intéresse.
0: Alors, développement personnel, deux points. Pourquoi faudrait-il se ressourcer? C'est le titre donc de cet article que vous avez publié dans The Conversation. Alors, que recouvre pour vous? On vient de parler de développement personnel, on y reviendra inévitablement au cours de notre entretien. Mais l'autre terme fort, c'est le terme se ressourcer. Qu'est-ce qu'il y a derrière ce terme qui semble très présent sur le marché du développement personnel?
1: Donc, à première vue, c'est verbe, car c'est un verbe pronominal, paraîtrait signaler une tâche sisyphène, en référence au mythe de Sisyphe, c'est-à-dire un devoir répétitif.
0: Un éternel.

0: passe-temps, comme si on devrait retourner et chercher quelque chose de notre essence qu'on a déjà perdu, mais en même temps, elle est là, donc on peut de manière cyclique la retrouver quand c'est nécessaire.
1: Ouais, la source, vous qui aimez Yael Dansac, plongée dans le dictionnaire, manifestement, c'est effectivement là d'où émerge quelque chose, un flot, un flux. Alors, c'est quoi l'idée de cette ressource? C'est renvoyer à sa source primaire, fondamentale, une capacité de rencontrer une partie perdue de son essence et de son énergie, comme vous venez de le dire?
0: Alors, qu'est-ce que c'est la source? Pour moi, la source désigne un espace, ça peut être un espace physique ou ça peut être un moment aussi, qui nous permet ou qui permet à la personne de faire un type de quête personnelle très spécifique. Un type de quête où on s'interroge au plus profond de nous-mêmes, on réfléchit à notre raison de vivre, on réfléchit à nos problèmes. C'est un espace où on peut se donner à la méditation, à la réflexion sur soi-même, pas non seulement sur nos problèmes, mais sur les choses qu'on veut faire, nos rêves, nos souhaits. Donc, pour certaines personnes, la source peut être, par exemple, une activité comme le yoga. Ça peut être une promenade en nature. Pour d'autres personnes, la source est un parc, la plage, la forêt. Donc, vous voyez, ça peut
1: Des
0: être
1: endroits apaisants.
0: des endroits apaisants. Ça peut être un moment dans l'année, comme par exemple les 21 juin lors des équinoxes, quand il y a normalement, dans certains lieux naturels, des cérémonies. Ça peut être aussi considéré comme la source, un espace où on va se plonger dans ce type d'interrogation, de travail réflexif sur soi-même. Alors, la seule condition d'une source pour être considérée en tant que source est de permettre à la personne de se sentir bien et en harmonie avec soi-même. Ça serait, selon mes interlocuteurs, la seule caractéristique qu'elle doit avoir.
1: L'équilibre,
0: L'équilibre.
1: l'ancrage, le centre, le recentrage, c'est ça?
0: C'est ça. Donc, vous voyez, choisir la source, c'est une tâche qui est dirigée par nos émotions et nos subjectivités. Il n'y a pas qu'une seule source.
1: Et est-ce que la dimension, Yael Dansac, spirituelle est toujours quelque part cachée ou bien très clairement démontrée dans ces actes de ressourcement?
0: Ce que j'ai vu dans mes enquêtes en France, en Belgique, comme au Royaume-Uni, c'est qu'il y a certaines pratiques où les discours spirituels est en contact, il a un contact très très fort avec cette notion de ressourcement. Ce ressourcement passe par soigner son esprit, par développer son bien-être spirituel. Donc, il y a tout un discours qui peut parler sur les esprits de la nature, par exemple, qui fonctionnent comme intermédiaires, qui vont nous aider à nous ressourcer. Il y aura aussi des discours sur tous les caractères de transformer ton esprit en même temps que tu es en train de te ressourcer. Ça, c'est dans certaines pratiques, notamment des pratiques qui sont fondées sur la nature, des spiritualités fondées sur la nature. Mais il y aura d'autres. Et on le voit surtout dans les milieux urbains, des pratiques telles que des stages de yoga, telles que aussi la sophrologie, qui est aussi très en vogue aujourd'hui, et d'autres, inspirées par exemple des techniques orientales. Cet discours spirituel, il sera moins entendu, même, je dirais pas caché, mais très dissimulé. Et le terme se ressourcer sera associé pas à une démarche de soigner l'esprit, mais plutôt du bien-être lié à des thérapies alternatives où vraiment les côtés spirituels a déjà été, on dirait, enlevé.
1: Yael Dansac, vous êtes anthropologue, collaboratrice scientifique au Centre interdisciplinaire d'études des religions et de la laïcité, le CIERL, en acronyme de l'Université libre de Bruxelles. Et vous êtes spécialisée dans les pratiques néopaïennes, le New Age. Vous avez mené des travaux ethnographiques intensifs et à long terme au Mexique, en France, en Belgique, au Royaume-Uni. Enfin, vous avez bourlingué un peu à la recherche de ces spiritualités. On a l'impression qu'il y a eu une heure de gloire de ces spiritualités. Je sais pas, je pense au New Age ou autre, avec des coachings en développement personnel. Enfin, est-ce que c'est toujours le cas aujourd'hui? Est-ce qu'il y a une évolution? Est-ce qu'il y a toujours

0: C'est pratiquant toujours la cote et auprès d'un public variable ou toujours le même?
1: D'après mes enquêtes, dans les dernières 20 ans, c'est-à-dire depuis les années 2000, les techniques et discours du développement personnel ont acquis un succès considérable en dehors du monde spirituel. C'est-à-dire, ces langages du ressourcement est rentré dans le monde du travail, dans les universités, même dans les espaces sportifs qui sont tenus par les administrations et par certaines mairies.
0: Donc vous voulez dire plus aujourd'hui encore qu'hier?
1: Je trouve que oui. Il a un succès, on dirait, exagéré, extrême. Et la population attirée par ce type d'expérience ressourçante est devenue elle-même très diverse. C'est-à-dire que c'est très compliqué de donner un profil démographique précis des gens qui seront attirés par ce type d'expérience. En plus de ça, l'essor des réseaux sociaux, le fait de montrer au monde ce qu'on est en train de faire, a aussi augmenté la visibilité des pratiques de développement personnel. Et je donne comme exemple le fait que depuis 10 ans, quand je me trouve dans des pratiques comme promenade ressourçante en nature, séjour ressourçant de yoga, je ne sais pas, dans la montagne, les gens sont constamment dans leur téléphone. Au lieu de se ressourcer, ils sont constamment dans leur téléphone en train de montrer qu'est-ce qu'ils sont en train de faire. Donc cette visibilité, je pense, elle a augmenté encore plus la visibilité de ce type de pratique. Elle a attiré encore plus des personnes des générations très, très différentes vers ce monde du bien-être.
0: Voilà, c'est infusé un peu plus largement et plus diffusément dans la société, entre autres, comme vous le disiez, Yelda Dansac, sans doute, grâce aux réseaux sociaux. Et donc ça veut dire que tout le monde est potentiellement intéressé, ou tout le monde a un avis en tout cas sur la question.
1: Alors, j'ai rencontré lors de mes enquêtes des étudiantes comme des universitaires, des universitaires comme des femmes de foyer, des astrologues comme des psychologues, des architectes comme des ingénieurs. Donc, ça attire des gens de professions très variées, des retraités aussi, mais je pense que s'il y a un point commun, c'est que ces personnes, normalement, ont un niveau d'études élevé, donc universitaire ou plus haut encore. C'est ça que j'ai trouvé, et on a une absence très marquée des populations issues de l'immigration. Ça aussi serait donc les deux points en commun qu'il y a dans cette vaste diversité, dans cette population très diverse qui est attirée par ces pratiques.
0: Vous êtes anthropologue, Yael Dansac. Est-ce que ça veut dire que pour connaître tout ça, il y a une étude, bien sûr, de l'universitaire que vous êtes, de la chercheuse, mais aussi il faut pouvoir mettre un peu les mains dans le cambouis, aller sur le terrain et essayer ces pratiques?
1: Tout à fait. Être anthropologue, pour nombreux, se traduit par faire de l'ethnographie. Et faire de l'ethnographie, c'est aller sur le terrain et faire de l'observation participante. On ne peut pas rester à l'écart, il faut participer aux pratiques pour tenter de comprendre l'expérience des personnes qui se livrent à elles. Car c'est ça. C'est ça exactement le fil conducteur de mes recherches. Je me suis toujours intéressée par l'élaboration de l'expérience spirituelle, somatique, affective des personnes avec la nature ou avec des êtres non humains. Donc pour comprendre comment ils s'élaborent cette expérience spirituelle, il fallait me mettre, jouer les jeux, me mettre à leur place et tenter de comprendre avec mon propre corps et mes expériences ce qui se passe dans ces pratiques. Aussi pour tenter de clarifier, de les démystifier et avoir une réponse plus claire à pourquoi tel succès, pourquoi elles attirent tellement du monde.
0: Démystifier.
1: Démystifier.
0: Ça, c'est central aussi dans votre démarche.

0: Alors, dans votre article, hein, dont je rappelle le titre, Développement personnel, pourquoi faudrait-il se ressourcer, point d'interrogation, qui est publié dans la revue scientifique en ligne The Conversation. Il y a des formules qui reviennent, hein, centré, ancré, équilibré, ça participe à ce culte du ressourcement. Et puis par rapport à ce que vous disiez, Yael Dansac, sur la présence des réseaux sociaux qui augmente la visibilité de ce genre de pratique, est-ce que vous avez l'impression qu'il y a une prise de distance avec notre société qui est avide de rapidité et d'efficacité directe, ce besoin de dire, ben hop, ok, je mets les choses en pause, même si manifestement on n'y arrive pas toujours parce qu'il y a toujours les écrans qui sont à proximité.
1: Nous pourrions dire, oui, qu'il s'agit d'une prise de distance, mais moi, je préfère de le voir comme si se ressourcer serait a priori une sorte de remède temporel, évidemment, pas définitif, au burn-out, ainsi qu'à d'autres problèmes attribués à notre mode de vie moderne. Donc, il y a évidemment, une critique à la modernité, une critique à l'accélération, à ce rythme de vie qu'on a, au capitalisme. Mais en même temps, se ressourcer, c'est le produit de cette même vie. On n'aurait pas besoin de se ressourcer si nous ne sommes pas...
0: Si on n'était pas déconnecté.
1: Exactement. Mmh. Donc pour certains, se ressourcer est un produit ou le résultat de notre passage à une société d'accélération. C'est un moyen privilégié ou l'outil, le seul outil qui peut nous aider à surmonter, à nous soigner, à nous rétablir de la fatigue physique, mentale et spirituelle que nous subissons sous la pression d'un rythme qui est sans cesse accru, vous voyez, qui ne s'arrête pas. Donc, dans un monde où il faut faire preuve d'une bonne performance dans tous les domaines de notre vie, ces ressourcés sont devenus indispensables.
0: Yael, dans ça, j'entends que vous parlez de produits. Alors là, on est dans un discours très capitaliste presque. Est-ce qu'on peut parler de marché?
1: Oui, de marché spirituel. Donc il y a en effet, j'utilise cette expression de marché, c'est pas un marché physique, c'est vraiment un réseau de personnes qui organisent des pratiques. En France, en Belgique, ailleurs, c'est des personnes qui se déplacent entre plusieurs points pour offrir des stages spirituels censés permettre de se ressourcer. Et on parle de marché car ces personnes sont en constante compétition entre elles-mêmes. Donc chaque personne va tenter d'offrir un produit, une expérience différente. Ça peut être, comme j'ai dit, un stage en forêt, comme ça peut être une semaine en Bretagne pour se promener entre le mégalithe. Et il y aura des personnes qui vont mixer ou faire des mélanges dans une sorte de bricolage entre des pratiques New Age et des pratiques néo-païennes, entre des discours de développement personnel avec... de formes de Reiki, par exemple occidental, ou de formes de yoga occidental. Donc, il va avoir ce type de bricolage pour tenter d'attirer des potentiels clientes qui veulent s'investir dans ce type de pratique.
0: Ça veut dire que c'est en éternelle et constante évolution, en fait. Vous parlez de bricolage, mais ce sont des constructions qui, parfois, amènent à des nouvelles pratiques qui peuvent être institutionnalisées, presque.
1: Oui, je pense qu'on va vers une institutionnalisation, tout à fait, car ces marchés qui attirent énormément de personnes, il y a plusieurs organisateurs qui vivent toute l'année d'offrir ce genre de pratique. Ce que je veux dire, c'est que normalement, quand il y a un produit, quand on a un produit qui commence à être demandé fortement par plusieurs secteurs de la population, ça peut amener à une institutionnalisation, c'est-à-dire qu'on va demander une formation, on va tenter de cadrer les personnes qui organisent des pratiques ressourçantes. Et ces cadrages passent par une formation, passent par des diplômes, passent par certaines règles qu'il faut respecter. Et ces marchés spirituels, je pense, il va vers on va passer de cette diversité étonnante des pratiques ressourçantes, peut-être en quelques années, à avoir seulement quelques axes.
0: On verra, l'avenir nous le dira. Alors, vous avez pas mal bourlingué, Yael Dansac, hein, vous avez travaillé, vous avez voyagé et travaillé au Mexique, au Royaume-Uni, en France, en Belgique. J'imagine qu'on observe des troncs communs et puis des différences, des divergences. Mais ce retour aux sources dans les pratiques spirituelles, c'est souvent sur des pratiques spirituelles séculières, très anciennes, que tout ça se positionne, s'ancre. Lesquelles, par exemple?
1: Quand je parle des pratiques séculières, pour tenter d'éclairer plus cette expression, il s'agit des systèmes de croyances, des systèmes de pensée, des pratiques rituelles qui sont nées en dehors de la matrice chrétienne, qui est considérée traditionnellement la religion de l'Occident. Et ce sont aussi des systèmes de croyances développés dans la deuxième moitié, notamment du XXe siècle. Donc, ils ne sont pas si anciens. Et c'est des croyances qui conçoivent la nature comme un être vivant, qui sont inspirées de l'ésotérisme occidental, aussi de l'occultisme, et que certains chercheurs dessinent comme issus du New Age et du néopaganisme. Il s'agit aussi des pratiques qui sont considérées comme séculières car il n'y a pas une institution. Ce sont des communautés, des groupes acéphales. Il n'y a pas un dirigeant, vous voyez.
0: D'accord.
1: On va, on fait l'expérience et on part. Ça arrive souvent que ce n'est pas des endroits, des réseaux sociaux où on va faire des relations durables avec les gens. Donc, on est là pour avoir une expérience individuelle, mais pour l'éprouver dans un collectif. Donc, il y a plusieurs caractéristiques qui manquent pour parler d'une institutionnalisation ou même d'une religion. C'est pour ça qu'on parle vraiment de spiritualité au sens large et séculière, car il n'y a pas vraiment une institution ni physique ni morale qui va cadrer ces spiritualités.
0: Ok, on est loin des expériences années 70 avec des gourous, quoi.
1: Exactement.
0: Okay. Vous dites aussi, dans cet article, que c'est un système de croyances qui emprunte au langage du monde scientifique. Alors ça, c'est étonnant aussi, parce qu'on a beaucoup parlé d'ésotérisme, de spiritualité. Ce côté ésotérique et scientifique, ils font bon ménage, Yael Dansac.
1: Alors, depuis longtemps, depuis le 19e siècle, les pratiques comme la parapsychologie ou le spiritisme faisait usage d'un langage très rationnel et très scientifique. En fait, ils tentaient même de reproduire, de faire des expériences pour reproduire leur découverte et tenter de leur donner de la crédibilité et de justifier ces méthodes comme scientifiques. Donc, ce n'est pas nouveau, ce n'est pas d'hier, cette désir d'utiliser des mots comme énergie, ondes magnétiques et d'autres qui nous rappellent au langage de la physique quantique ou de la médecine ou même les mathématiques. Donc c'est de longue date, cet usage d'une terminologie scientifique, pas seulement pour justifier, mais aussi pour rassurer les gens qui vont s'investir à ces pratiques. Vous voyez, ce sont des pratiques où on va parler des énergies, des esprits, des êtres non humains, des réseaux magnétiques qui sont sur la Terre. Donc, le fait, parfois, d'utiliser un langage scientifique va rassurer les gens. Car en même temps, même s'il s'agit d'expériences extraordinaires, elles peuvent s'exprimer par le langage de la science. Donc, plus que dire qu'elles font bon ménage, les côtés ésotériques et scientifiques, ça fait longtemps qu'on les a mis côté à côté.
0: Que l'un s'appuie sur l'autre. Merci beaucoup, Yael Dansac. Quand même, j'aimerais juste revenir une fois de plus, bon aussi, à quelques fondamentaux. On a beaucoup parlé lors de cet entretien de New Age, de néopaganisme. En deux mots, c'est quoi les différences, les grandes lignes de fracture entre ces tendances et peut-être d'autres encore?
1: Alors, plusieurs chercheurs comme Stephen Sutcliffe, qui est quelqu'un qui a beaucoup théorisé sur les New Age, et moi-même, on considère les New Age vraiment comme un réseau un réseau composé de pratiques, de personnes et d'idées qui sont en constant déplacement. Et ces idées, ces pratiques vont se fonder très, très fortement sur une théorie du vrai soi. Cette idée que notre vrai soi doit prendre en compte chair et esprit, le corps et pas que le corps, mais le corps, le mental, le spirituel. Donc, New Age aussi, c'est un univers très, très varié qui trouve ses origines dans la théosophie. La théosophie, c'est une réformulation des savoirs ancestrales, notamment de l'Inde et d'autres pays du sud-est asiatique. Donc, le New Age est beaucoup plus ancien, on pourrait dire, que le néopaganisme. Le néopaganisme, aussi nommé paganisme moderne, n'est pas si flou. On pourrait dire même qu'il y a des frontières un peu plus cadrées, car c'est un ensemble de pratiques religieuses où on tente de revitaliser des traditions religieuses pré-chrétiennes, européennes, pas n'importe lesquelles, traditions religieuses pré-chrétiennes européennes, où on tente aussi de trouver la magie, les côtés magiques enchantés de la nature, et où il peut y avoir un panthéon des dieux. Donc, on n'a pas de dieux dans les New Age, normalement. C'est dans les New Age... C'est le travail, c'est sur intérieur. Nous-mêmes, le travail c'est intérieur, et c'est moi-même qui va se transformer. Et dans le néopaganisme, c'est pas tout à fait un travail sur moi-même qui je suis en train de chercher. Les néopagans seront plutôt intéressés à célébrer le côté magique de la nature, le côté enchanté de la nature, à se sentir eux-mêmes en avec la nature. Donc, vous voyez, il y a une mouvance qui est, on pourrait dire, anthropocentrique, et une autre qui tente de ne pas l'être.
0: Merci beaucoup, Yael Dansac. Je rappelle que vous êtes anthropologue, on en a parlé, et collaboratrice scientifique au Centre interdisciplinaire d'études des religions et de la laïcité, le CIURL. Vous faites quoi exactement au sein du CIURL de l'Université libre de Bruxelles?
1: Alors, pour vous expliquer... Comment suis-je arrivé au CIRL? Il faut aller un peu plus.
0: il faut tracer
1: un peu. Il faut revenir dans le temps, un peu dans le monde parcours. En fait, j'ai fait ma thèse de doctorat en anthropologie sociale et ethnologie à l'EHESS à Paris, avec une thèse sur les pratiques spirituelles dans le mégalithe de la Bretagne. Et cette thèse, bon, très très centrée sur les pratiques rituelles avec les non-humains, m'a incité à diriger un ouvrage. Un ouvrage qui est devenu une référence dans les études sur les non-humains. Et elle s'appelle « Relating with More Than Humans, Interviewing Rituality in a Living World » et je l'ai co-dirigée avec Jean Chamel. Donc, en 2022, à peine quelques mois après ma soutenance et la parution de cet ouvrage, j'étais lauréate d'une bourse de post-doctorat Marie Curie Civis qui m'a permis de m'intégrer au sein du Centre interdisciplinaire d'études des religions et de la laïcité de l'ULB. J'avais choisi ces laboratoires, car c'est un laboratoire de référence des chercheurs qui analysent les faits religieux dans leur profondeur diachronique et transversale, mais aussi car depuis 1980, le CIRL organise et met en place des enquêtes sur les pratiques spirituelles en Belgique. En fait, c'était le premier centre de recherche qui a commencé à s'intéresser dans les années 1980 par toutes ces courantes qui venaient notamment du monde anglo-saxon et qui commençaient à être visibles notamment à Bruxelles. Donc, à cause de cette, on va dire, on a cet intérêt des chercheurs du CIRL, pas notamment par les mondes chrétiens, les mondes musulmans, les mondes juifs, mais aussi par ces spiritualités séculières, je me suis dit, ça, c'est vraiment l'endroit idéal pour mener une enquête qui, en quelque part, sera une continuation. Elle va nourrir des enquêtes précédentes, déjà faites par mes collègues, sur... la dissémination et l'ancrage de ces spiritualités alternatives, en Wallonie notamment.
0: Voilà, et donc vous êtes auteur du coup de, il y a le dansac de 3 ouvrages, de 40 articles scientifiques et d'une soixantaine de communications scientifiques. Et vous êtes coordinatrice aussi d'un réseau.
1: À l'heure actuelle, en plus d'être collaboratrice scientifique au CRL, un rôle qui me demande d'intervenir dans certains séminaires, de collaborer dans les colloques annuels. Au-delà de ça, je co-dirige un réseau sur l'étude des pratiques spirituelles. C'est un réseau de l'Association européenne d'anthropologues sociaux. J'ai fait aussi des travaux d'édition dans le Journal for the Study of Religion, Nature and Culture. Et bon, je travaille dans plusieurs groupes d'études en Europe comme aux États-Unis. Et bon, ça m'a permis évidemment de comparer mes enquêtes avec celles d'autres collègues, d'élargir mes connaissances sur la manière comme ces pratiques et ces discours, non seulement sur le ressourcement, mais plus largement sur les spiritualités, peuvent se visualiser en Occident comme en Amérique latine, peuvent s'étudier par l'ethnographie ou avec d'autres moyens, plutôt l'ethnographie virtuelle, par exemple, maintenant avec les réseaux, diversifier mes méthodes d'enquête. Donc, c'est pour ça que ça a été super important depuis le départ de mon parcours de publier mes travaux en 3 langues, de tenter de m'exprimer dans 3 langues pour ainsi pouvoir m'ancrer dans des réseaux francophones, dans des réseaux européens et extra-européens, et avoir cette vision beaucoup plus large, car au final, c'est ces spiritualités alternatives, ces termes comme ressourcés, qu'on peut trouver traduits dans d'autres langues, et qui signifient presque la même chose. Il y a bien sûr des différences, mais tous ces langages, toutes ces idées sont en constante déplacement et mobilisation. Donc, ils se nourrissent d'éléments locaux et en même temps, ils se nourrissent d'éléments globaux.
0: Globaux.
1: Donc, c'est pour ça que c'est important quand on fait ce type d'enquête ou quand on s'intéresse à ce type de sujet, on ne peut pas seulement regarder ce qui se passe en Wallonie, ce qui se passe en Belgique ou ce qui se passe dans l'Europe atlantique. Il faut avoir un regard vraiment le plus étendu possible pour pouvoir comparer et voir d'où viennent certains éléments et pourquoi ils sont en train de s'ancrer ici et pas là-bas.
0: Voilà, avoir un regard large et ouvert, bien sûr, sur toutes ces disciplines. Je rappelle le titre de l'article publié dans la revue The Conversation, Développement personnel, pourquoi faudrait-il se ressourcer, point d'interrogation. Toute dernière question, pourquoi vous avez mis un point d'interrogation à la fin de ce titre?
1: Alors, l'idée, c'était de remettre en question ces termes. Oui, toute l'idée de l'article, en fait, c'était d'interroger qu'est-ce que c'est exactement se ressourcer. Pourquoi faudrait-il le faire? Quand on parle de ressourcement, et on lit les discours et même les descriptions de certaines pratiques ressourçantes, ces termes désignent une prescription, une sorte d'ordre. Il faut se ressourcer. Il faut le faire ou on peut tomber malade. Il faut le faire ou tu n'auras pas la performance qu'il faut avoir pour faire tes devoirs au quotidien, ou etc. Donc, vu que c'est une prescription, que c'est quelque chose qu'on ne peut pas même mettre en question, toute l'idée du point d'interrogation, c'était
0: de réinterroger
1: et le passer un examen.
0: Merci Gaëlle Dansac.

Voilà, c'était Yael Dansac qui signe donc cet article paru dans The Conversation. Le titre, Développement personnel, pourquoi faudrait-il se ressourcer ? Point d'interrogation. Je vous rappelle que Yael Dansac est anthropologue et collaboratrice scientifique au CIERL, le Centre interdisciplinaire d'études des religions et de la laïcité de l'ULB. Voilà, c'est tout pour aujourd'hui. À la semaine prochaine. Au revoir.

0: Ça sent l'homme par ici.
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